nouvelle épidémie. Et les chiffres, eh bien, ils parlent d'eux-mêmes. Déjà en 2025, l'an dernier, on parlait de plus de 2000 nouveaux cas diagnostiqués, ce qui représente déjà 16 fois plus qu'en 2019. Alors face à cette situation qui semble toucher en premier lieu Fidji, dans le Séné insulaire, eh bien, l'accent désormais, il est mis sur la priorité, priorité au dépistage et puis rendre accessibles des traitements, mais aussi la prévention, surtout auprès des consommateurs les plus propagateurs de ce phénomène actuellement, c'est-à-dire les consommateurs de drogues injectables. Parmi les autres modèles de transmission, bien sûr, il y a encore les rapports sexuels non protégés. Et dans cette nouvelle lutte contre le sida à Fidji, eh bien, cet archipel compte sur le soutien, en premier lieu, bien sûr, de l'agence onusienne, ONU-SIDA, un programme qui pourrait notamment passer par un meilleur accès aux traitements antirétroviraux, mais aussi un programme de distribution de seringues pour réduire les risques liés à l'utilisation partagée de matériel contaminé. Cette semaine encore, à l'échelle de l'Océanie, il y a cette réunion des ministres de la Défense de toute la région, une réunion qui se tient cette semaine aux îles Fidji, à Nandi, du 22 au 24 septembre. C'est une réunion qui se tient donc chaque année et qui réunit en fait les ministres de la Défense de 7 États membres, Australie, France, Nouvelle-Zélande, Chili, Fidji, Papouasie-Nouvelle-Guinée ou bien Royaume de Tonga, ainsi que 3 pays observateurs que sont le Japon, le Royaume-Uni et les États-Unis. Une édition 2026 qui aborde encore une fois plusieurs enjeux de sécurité régionale, changement climatique, sécurité maritime, aide humanitaire en cas de catastrophe, mais aussi les nouvelles menaces pour l'Océanie, comme par exemple la cybersécurité et la criminalité transnationale organisée, en particulier donc le narcotrafic qui monte en flèche dans toute la région. Autant de sujets d'actualité, il suffit de se souvenir il y a quelques jours de la tragédie à Vanuatu avec ce naufrage qui a fait presque une quarantaine de disparus en mer. Alors que la France accueillait les ministres de la Défense du Pacifique il y a 3 ans déjà à Nouméa, eh bien cette année Paris est non seulement représenté par sa ministre des Armées, Catherine Vautrin, elle a fait aussi un crochet cette semaine par l'Australie, mais aussi pour représenter la France, il y a le commandant des forces armées en Nouvelle-Calédonie, le général Gabriel Soubrier. Une nouvelle fois donc pour Paris, l'objectif, eh bien, c'est de s'afficher comme puissance militaire régionale, riveraine et impliquée dans sa région. Tout ceci dans le cadre d'une stratégie française indo-pacifique et d'une légère montée aussi en puissance au passage de sa présence en Océanie par moyens maritimes, terrestres ou bien aériens déployés via les 3 collectivités que sont la Nouvelle-Calédonie, la Polynésie française ou encore Wallis et Futuna. Au niveau des ministres de l'Océanie, en tout cas, l'accent, on l'a dit, est de nouveau mis sur une priorité à la coopération, à la collaboration entre forces en présence et aussi la sacro-sainte interopérabilité à travers des exercices et des manœuvres régulières, à commencer bien sûr par des opérations humanitaires, et elles ne sont que trop fréquentes en cas de catastrophe naturelle qui frappe les îles de la région, que ce soit des cyclones, des séismes, des tsunamis, des éruptions volcaniques, le tout aggravé par les effets de plus en plus visibles du réchauffement climatique. Pendant ce temps-là, on parle beaucoup de la rivalité Chine-États-Unis en Océanie, mais il y a aussi un acteur majeur qui semble revenir au centre du jeu, et c'est l'Union européenne. Bruxelles se déclarait déjà cette semaine avoir passé un accord de principe avec un partenaire majeur de la région, un de plus, les Philippines. Mardi, c'est le commissaire européen au commerce Maros Sefcovic qui a annoncé avec son homologue philippine Christina Roque que les 2 parties sont désormais d'accord pour libéraliser le commerce sur plus de 97% des biens actuellement

à l'utilisation partagée de matériel contaminé. Cette semaine encore, à l'échelle de l'Océanie, il y a cette réunion des ministres de la Défense de toute la région, une réunion qui se tient cette semaine aux îles Fidji, à Nandi, du 22 au 24 septembre. C'est une réunion qui se tient donc chaque année et qui réunit en fait les ministres de la Défense de 7 États membres, Australie, France, Nouvelle-Zélande, Chili, Fidji, Papouasie-Nouvelle-Guinée ou bien Royaume de Tonga, ainsi que 3 pays observateurs que sont le Japon, le Royaume-Uni et les États-Unis. Une édition 2026 qui aborde encore une fois plusieurs enjeux de sécurité régionale, changement climatique, sécurité maritime, aide humanitaire en cas de catastrophe, mais aussi les nouvelles menaces pour l'Océanie, comme par exemple la cybersécurité et la criminalité transnationale organisée, en particulier donc le narcotrafic qui monte en flèche dans toute la région. Autant de sujets d'actualité, il suffit de se souvenir il y a quelques jours de la tragédie à Vanuatu avec ce naufrage qui a fait presque une quarantaine de disparus en mer. Alors que la France accueillait les ministres de la Défense du Pacifique il y a 3 ans déjà à Nouméa, eh bien cette année Paris est non seulement représenté par sa ministre des Armées, Catherine Vautrin, elle a fait aussi un crochet cette semaine par l'Australie, mais aussi pour représenter la France, il y a le commandant des forces armées en Nouvelle-Calédonie, le général Gabriel Soubrier. Une nouvelle fois donc pour Paris, l'objectif, eh bien, c'est de s'afficher comme puissance militaire régionale, riveraine et impliquée dans sa région. Tout ceci dans le cadre d'une stratégie française indo-pacifique et d'une légère montée aussi en puissance au passage de sa présence en Océanie par moyens maritimes, terrestres ou bien aériens déployés via les 3 collectivités que sont la Nouvelle-Calédonie, la Polynésie française ou encore Wallis et Futuna. Au niveau des ministres de l'Océanie, en tout cas, l'accent, on l'a dit, est de nouveau mis sur une priorité à la coopération, à la collaboration entre forces en présence et aussi la sacro-sainte interopérabilité à travers des exercices et des manœuvres régulières, à commencer bien sûr par des opérations humanitaires, et elles ne sont que trop fréquentes en cas de catastrophe naturelle qui frappe les îles de la région, que ce soit des cyclones, des séismes, des tsunamis, des éruptions volcaniques, le tout aggravé par les effets de plus en plus visibles du réchauffement climatique. Pendant ce temps-là, on parle beaucoup de la rivalité Chine-États-Unis en Océanie, mais il y a aussi un acteur majeur qui semble revenir au centre du jeu, et c'est l'Union européenne. Bruxelles se déclarait déjà cette semaine avoir passé un accord de principe avec un partenaire majeur de la région, un de plus, les Philippines. Mardi, c'est le commissaire européen au commerce Maros Sefcovic qui a annoncé avec son homologue philippine Christina Roque que les deux parties sont désormais d'accord pour libéraliser le commerce sur plus de 97% des biens actuellement échangés, ce qui, selon l'UE, représente, je cite, une opportunité majeure pour les exportateurs européens. Pour l'Europe, il s'agit aussi de diversifier les partenaires commerciaux face à des États-Unis qui deviennent trop menaçants en matière d'échanges commerciaux et de droits de douane. C'est ainsi que depuis 1 an déjà, l'Union européenne multiplie ce genre d'accord en Asie-Pacifique avec des pactes signés avec l'Indonésie, avec l'Inde, l'Australie, peut-être aussi bientôt la Thaïlande et la Malaisie. Un dossier qui suivent de très près les acteurs de l'industrie minière du nickel en Nouvelle-Calédonie, où 3 usines sont à reprendre actuellement et où sur plusieurs dossiers figurent parmi les candidats des entités chinoises. Tout cela alors que le nickel est pourtant considéré par l'Europe comme un secteur stratégique. Aviation maintenant dans la région, et c'est cette semaine le retour de la compagnie fidjienne Fiji Airways dans le ciel de Nouvelle-Calédonie. 2 vols par semaine, direct entre Nandi et Nouméa, à bord d'un ATR 72-600.

temps. Le premier vol a eu lieu mardi. Une première desserte avait déjà été mise en place fin 2023, mais elle avait été rapidement avortée à cause des émeutes en Nouvelle-Calédonie qui avaient rendu inaccessible l'aéroport international de La Tontouta à côté de Nouméa. Alors c'est un relancement en quelque sorte qu'a opéré Fiji Airways cette semaine sur une ligne qui est déjà exploitée seulement une fois par semaine par Air Calédonie International. Et pas seulement pour les touristes, hein. Selon Fiji Airways, on a bien compris du côté de Fiji qu'il y a aussi tous ces responsables des organisations régionales qui sont basées non seulement à Fiji, mais aussi à Nouméa, où se trouve par exemple le siège de la CPS, la Communauté du Pacifique. C'est un marché non négligeable et qui aurait plutôt tendance d'ailleurs à se développer. Le retour de cet opérateur fidjien dans le ciel calédonien est donc plutôt perçu comme une bonne nouvelle, un signe de confiance aussi, du point de vue des autorités touristiques en Nouvelle-Calédonie, tant il est vrai que depuis les émeutes de mai 2024, eh bien, la Nouvelle-Calédonie peine toujours à remonter la pente au niveau des arrivées et de la fréquentation. Et puis pour finir, cette nouvelle plutôt insolite qui arrive alors que les Jeux du Pacifique se profilent déjà à l'horizon en 2027 à Tahiti, eh bien on parle déjà des Jeux Olympiques de 2032 en Australie et le comité organisateur de ces Jeux vient justement de faire une annonce plutôt étonnante et même un peu effrayante, il faut bien le dire. Ça concerne les disciplines d'aviron et de canoë-kayak et ces épreuves devraient avoir lieu, c'est décidé, sur le fleuve Fitzroy, à environ 600 km au nord de Brisbane. Mais le choix de ce site est loin de faire l'unanimité. Pourquoi ? Tout simplement parce que la rivière en question est plutôt réputée jusqu'ici pour être le domicile de nombreux crocodiles marins, surtout partant de crues lors des pluies diluviennes qui touchent régulièrement cette région. Et même si une pétition avait plutôt recommandé la construction d'un tout nouveau site loin de la rivière, une pétition qui avait quand même recueilli plusieurs milliers de signatures, eh bien, rien n'a fait. Les organisateurs des Jeux Olympiques ont tranché et c'est bien le choix de la rivière aux crocodiles qui a finalement été validé. Mais les organisateurs, eux, se veulent toujours rassurants. Selon eux, il y aura bien des mesures de sécurité, surtout si des reptiles marins de ce genre étaient observés pendant la durée des Jeux. Ainsi va la vie en Océanie. Je vous souhaite une bonne semaine.

C'est un retour auquel on ne s'attendait pas, mais il est bien réel. Le sida revient au devant de la scène en Océanie, en particulier à Fidji, à tel point que le gouvernement local n'a pas hésité, il y a quelques jours, à déclarer ce qu'il appelle une urgence nationale concernant cette nouvelle épidémie. Et les chiffres, eh bien, ils parlent d'eux-mêmes. Déjà en 2025, l'an dernier, on parlait de plus de 2000 nouveaux cas diagnostiqués, ce qui représente déjà 16 fois plus qu'en 2019. Alors face à cette situation qui semble toucher en premier lieu Fidji, dans le Sénégal insulaire, eh bien, l'accent désormais, il est mis sur la priorité au dépistage

0: puis rendre accessibles des traitements, mais aussi la prévention, surtout auprès des consommateurs les plus propagateurs de ce phénomène actuellement, c'est-à-dire les consommateurs de drogues injectables. Parmi les autres modèles de transmission, bien sûr, il y a encore les rapports sexuels non protégés. Et dans cette nouvelle lutte contre le sida à Fidji, eh bien, cet archipel compte sur le soutien, en premier lieu, bien sûr, de l'agence onusienne, ONU-SIDA, un programme qui pourrait notamment passer par un meilleur accès aux traitements antirétroviraux, mais aussi un programme de distribution de seringues pour réduire les risques liés à l'utilisation partagée de matériel contaminé. Cette semaine encore, à l'échelle de l'Océanie, il y a cette réunion des ministres de la Défense de toute la région, une réunion qui se tient cette semaine aux îles Fidji, à Nandi, du 22 au 24 septembre. C'est une réunion qui se tient donc chaque année et qui réunit en fait les ministres de la Défense de 7 États membres, Australie, France, Nouvelle-Zélande, Chili, Fidji, Papouasie-Nouvelle-Guinée ou bien Royaume de Tonga, ainsi que 3 pays observateurs que sont le Japon, le Royaume-Uni et les États-Unis. Une édition 2026 qui aborde encore une fois plusieurs enjeux de sécurité régionale, changement climatique, sécurité maritime, aide humanitaire en cas de catastrophe, mais aussi les nouvelles menaces pour l'Océanie, comme par exemple la cybersécurité et la criminalité transnationale organisée, en particulier donc le narcotrafic qui monte en flèche dans toute la région. Autant de sujets d'actualité, il suffit de se souvenir il y a quelques jours de la tragédie à Vanuatu avec ce naufrage qui a fait presque une quarantaine de disparus en mer. Alors que la France accueillait les ministres de la Défense du Pacifique il y a 3 ans déjà à Nouméa, eh bien cette année Paris est non seulement représenté par sa ministre des Armées Catherine Vautrin, elle a fait aussi un crochet cette semaine par l'Australie, mais aussi pour représenter la France, il y a le commandant des forces armées en Nouvelle-Calédonie, le général Gabriel Soubrier. Une nouvelle fois donc pour Paris, l'objectif, eh bien, c'est de s'afficher comme puissance militaire régionale, riveraine et impliquée dans sa région. Tout ceci dans le cadre d'une stratégie française indo-pacifique et d'une légère montée aussi en puissance au passage de sa présence en Océanie par moyens maritimes, terrestres ou bien aériens, déployés via les 3 collectivités que sont la Nouvelle-Calédonie, la Polynésie française ou encore Wallis et Futuna. Au niveau des ministres de l'Océanie, en tout cas, l'accent, on l'a dit, est de nouveau mis sur une priorité à la coopération, à la collaboration entre forces en présence et aussi la sacro-sainte interopérabilité à travers des exercices et des manœuvres régulières, à commencer bien sûr par des opérations humanitaires, et elles ne sont que trop fréquentes en cas de catastrophes naturelles qui frappent les îles de la région, que ce soit des cyclones, des séismes, des tsunamis, des éruptions volcaniques, le tout aggravé par les effets de plus en plus visibles du réchauffement climatique. Pendant ce temps-là, on parle beaucoup de la rivalité Chine-États-Unis en Océanie, mais il y a aussi un acteur majeur qui semble revenir au centre du jeu, et c'est l'Union européenne. Bruxelles se déclarait déjà cette semaine avoir passé un accord de principe avec un partenaire majeur de la région, un de plus, les Philippines. Mardi, c'est le commissaire européen au commerce Maros Sefcovic qui a annoncé avec son homologue philippine Christina Roque que les deux parties sont désormais d'accord pour libéraliser le commerce sur plus de 97% des biens actuellement échangés, ce qui, selon l'UE, représente, je cite, une opportunité majeure pour les exportateurs européens. Pour l'Europe, il s'agit aussi de diversifier les partenaires commerciaux face à des États-Unis qui deviennent trop menaçants en matière d'échanges commerciaux et de droits de douane. C'est ainsi que depuis un an déjà, l'Union européenne multiplie ce genre d'accord en Asie-Pacifique avec des pactes signés avec l'Indonésie, avec l'Inde, l'Australie, peut-être aussi bientôt la Thaïlande et la Malaisie. Un dossier qui suivent de très près les acteurs de l'industrie minière du nickel en Nouvelle-Calédonie, où trois usines sont à reprendre actuellement et où sur plusieurs dossiers figurent parmi les candidats des entités chinoises. Tout cela alors que le nickel est pourtant considéré par l'Europe comme un secteur stratégique. Aviation maintenant dans la région et c'est cette semaine le retour de la compagnie fidjienne Fiji Airways dans le ciel de Nouvelle-Calédonie. Deux vols par semaine, direct entre Nandi et Nouméa, à bord d'un ATR 72-600. Le premier vol a eu lieu mardi. Une première desserte avait déjà été mise en place fin 2023, mais elle avait été rapidement avortée à cause des émeutes en Nouvelle-Calédonie qui avaient rendu inaccessible l'aéroport international de La Tontuta à côté de Nouméa. Alors c'est un relancement en quelque sorte qu'a opéré Fiji Airways cette semaine sur une ligne qui est déjà exploitée seulement une fois par semaine par Air Calédonie International. Et pas seulement pour les touristes, hein. Selon Fiji Airways, on a bien compris du côté de Fiji qu'il y a aussi tous ces responsables des organisations régionales qui sont basées non seulement à Fiji, mais aussi à Nouméa, où se trouve par exemple le siège de la CPS, la Communauté du Pacifique. C'est un marché non négligeable et qui aurait plutôt tendance d'ailleurs à se développer. Le retour de cet opérateur fidjien dans le ciel calédonien est donc plutôt perçu comme une bonne nouvelle, un signe de confiance aussi, du point de vue des autorités touristiques en Nouvelle-Calédonie, tant il est vrai que depuis les émeutes de mai 2024, eh bien, la Nouvelle-Calédonie peine toujours à remonter la pente au niveau des arrivées et de la fréquentation. Et puis pour finir, cette nouvelle plutôt insolite qui arrive alors que les Jeux du Pacifique se profilent déjà à l'horizon en 2027 à Tahiti, eh bien, on parle déjà des Jeux Olympiques de 2032 en Australie et le comité organisateur de ces Jeux vient justement de faire une annonce plutôt étonnante et même un peu effrayante, il faut bien le dire. Ça concerne les disciplines d'aviron et de canoë-kayak et ces épreuves devraient avoir lieu, c'est décidé, sur le fleuve Fitzroy, à environ 600 km au nord de Brisbane. Mais le choix de ce site est loin de faire l'unanimité. Pourquoi ? Tout simplement parce que la rivière en question est plutôt réputée jusqu'ici pour être le domicile de nombreux crocodiles marins, surtout partant de crues lors des pluies diluviennes qui touchent régulièrement cette région. Et même si une pétition avait plutôt recommandé la construction d'un tout nouveau site loin de la rivière, une pétition qui avait quand même recueilli plusieurs milliers de signatures, eh bien, rien n'a fait. Les organisateurs des Jeux Olympiques ont tranché et c'est bien le choix de la rivière aux crocodiles qui a finalement été validé. Mais les organisateurs, eux, se veulent toujours rassurants. Selon eux, il y aura bien des mesures de sécurité, surtout si des reptiles marins de ce genre étaient observés pendant la durée des Jeux. Ainsi va la vie en Océanie. Je vous souhaite une bonne semaine.
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